0: ne laisse pas de se divertir par l'image d'une liberté errante. Tu sais de qui c'est?
1: Non.
0: Bossuet.
1: Bravo, c'est dans l'horizon funèbre?
0: Ah non, parce que moi je suis assez cynique pour en faire ma ligne de conduite.
1: Oh, t'es dégueulasse! Dégueulasse, mon vieux!
0: Ouais, ouais, un peu amnésique sur les bords, hein. Voilà où ça mène. Un poison violent, c'est ça l'amour. Un truc à pas dépasser la dose, c'est comme en bagnole. Au compteur 180, à la borne 190, effusion 200. Voilà, je te donne un conseil, tu tiens ta peau, laisse tomber.
1: Je cours après une ombre, tu vois, et c'est même pas la mienne. Encore elle serait sur les colonnes Maurice. Je pourrais l'attendre à l'entrée des artistes. Elle est insaisissable. Où veux-tu que je la trouve?
0: Oh, mon petit Armstrong Jones, il fallait pas faire de la photographie.
1: Oh, toi t'es écœurant. On peut pas discuter avec toi. Tu prends tout à la blague.
0: Ah, oh, erreur. Erreur, justement. Un de ces quatre, tu verras. Tu m'en rendras raison. Écoute. Quand tu en auras marre, j'ai une petite pour toi, complètement demeurée, mais tellement esthétique.
1: Oh, ne fatigue pas, va. Allez, salut.
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y a longtemps, quand j'étais un enfant, ma mère me racontait l'histoire d'un homme venu d'ailleurs, de plus loin. Il disait que la vie, que le monde était en danger. Il faut s'en aller,